0: 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I swear by the sacred flame, if we sit on these cups of disaster,
1: water red sky,
0: cover our laughing morale,
1: but not the best of beyond distance.
0: Ah, nothing ne sent rien. Nothing ne sent rien. Like the mountain story of God, a fable found of light and noir and lumière. You are now to me lost.
1: Tu es à présent la reine des temps.
0: The new age,
1: le nouvel âge est atteint.
0: Reprenne la zone.
1: Derrière les lèvres souriantes
0: sont cachées
1: les mâchoires craquantes de frictions.
0: Non
1: pas immobile, mais
0: impassible.
1: Les lignes sont saveurs de mensonges évidents.
0: Proclame,
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1: Alors qu'il s'expande dans la lumière, c'est les crochets des symboles, les crochets des dieux, des chèvres et des chèvres.
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1: Il faut que tu saches que ce lit n'est pas le paradis.
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1: Oh, tous les bâtiments vides
0: accrochent
1: par les sacs de douleur,
0: dorés et
1: beaux, des marques de désespoir.
0: Et donc,
1: les cloches sonnent,
0: mais ne signifient rien.
1: Elles font les cieux
0: briller,
1: mais portent aucune signification.
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